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1: Alo, kim ata? Tiens, attendez les autres là. Ils ont pris Kudura, ils ont fait Kudurai. Attends, je vais enquêter sur la feu même.